0: Ok, et il parle tous les moments?
1: Oui.
2: Participer dans votre cérémonie quand même.
0: Il va être comment ça?

0: Non.
1: Je dis...
0: Sinon, je vais à la police. On a dit... Non, 500. On a dit 500. Maintenant, tu sais, parce que tu vois que je le vois bien, regarde. Je vais voir la police.
2: Vous avez pensé à lui donner combien?
0: 500. 500.
2: Maintenant, tu sais, c'est... Là, tu sais, il y en a un peu de monde. Moi, je
0: c'est pas bien.
2: Il y a des gens qui
3: ont
2: dit que c'était un peu de
0: monde.
2: Il y a un gars qui est venu, il a compris.